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1: Ils reviennent de loin. On les appelle messagers de l'espoir. Quand ils chantent, ils apportent un goût nouveau à la vie. Ils ne voient pas, tandis qu'ils sont venus apporter la lumière à tous ceux qui sont dans les ténèbres et du courage à ceux qui en ont besoin. Vous qui aujourd'hui écoutez leur message, allez, allez dire ça.

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espéré que vous réveillez. Et si vous attendez nous, c'est naturellement que vous réveillez. 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

l'émission, le jour de soleil, Matt. Le jour de soleil, pour dire qu'on a besoin de lui. On va garder son.

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1: 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De ma voix, je crie à l'Éternel. De ma voix, j'implore l'Éternel. Je répands ma plainte devant lui. Que quand mon esprit est abattu au-dedans de moi, toi, tu connais mon sentier sur la route où je marche. Ils m'ont tendu un piège. Jette les yeux à droite et regarde. Personne ne me reconnaît. Tout refuge est perdu pour moi. Nul ne prend souci de mon âme. Éternel, c'est à toi que je crie. Je dis, tu es mon refuge, mon partage sur la terre des vivants. Sois attentif à mes cris, car je suis bien malheureux. Délivre-moi de ceux qui me poursuivent.

Seigneur, nous disons encore merci. 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

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Souffler dans la rigne, Seigneur, afin que voie respiratoire soit capable d'ouvrir, Seigneur, pour qu'elle respire bon air que vous créez pour nous, Seigneur. Merci de nous écouter, Seigneur. Merci d'en prendre soin parce que tu es un Dieu fidèle. Merci, Père. Au nom de ton fils Jésus que j'ai prié. Amen. Je lève louer l'Éternel. Car il est beau de célébrer notre Dieu, car il est doux, il est bienséant de le louer. L'Éternel rebâtit Jérusalem. Il rassemble les exilés d'Israël. Il guérit ceux qui ont le cœur brisé et ils pansent leurs blessures. Ils comptent le nombre des étoiles. Ils leur donnent à toutes des noms. Notre Seigneur est grand, puissant par sa force. Son intelligence n'a point de limite. L'Éternel soutient les malheureux. Il abaisse les méchants jusqu'à terre. Chantez à l'Éternel avec action de grâce. Célébrez notre Dieu avec la harpe. Il couvre les cieux de nuages. Il prépare la pluie pour la terre. Il fait germer l'herbe sur les montagnes. Il donne la nourriture au bétail. Au petit du corbeau, quand il crie « Amen », ce n'est pas dans la vigueur du cheval qu'il se complaît. Ce n'est pas dans les jambes de l'homme qu'il prenne son plaisir. L'Éternel aime ceux qui le craignent, ceux qui espèrent en sa bonté. Jérusalem, célèbre l'Éternel. Sion,
loue ton Dieu, car il a fermé les barres de tes portes. Il rend la paix à ton territoire. Il te rassasie du meilleur froment. Il envoie ses ordres sur la terre. Sa parole court avec vitesse. Il donne la neige comme de la laine. Il répand la gelée blanche comme la neige blanche comme de la cendre. Il lance sa glace par morceaux. Qui peut résister devant son froid? Il envoie sa parole et il les fond. Il fait souffler son vent et les eaux coulent. Il révèle sa parole à Jacob, ses lois et ses ordonnances à Israël. Il n'a pas agi de même pour toutes les nations et elles ne connaissent point ses ordonnances. Louez l'Éternel. Amen.

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1: 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Nous disons, Daniel, bonjour. Et puis, nous saluons tout le monde qui était déjà avec nous. Nous resaluons encore. Donc, ma baille un petit mot avant que nous passions et on qui sélectionne un bon morceau pour nous-mêmes. Côté nous, joignons Ézéchiel, chapitre 14, verset 13a. Lisez-nous. N'ayez pas peur. Tenez bon. Et vous verrez comment le Seigneur interviendra aujourd'hui pour vous sauver. Amen.
0: Ok, Ruth, pour débuter. Donc, en musique, c'est temps de, d'oration et de louange. 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

0: rive pour nous passer dans une phase très importante dans l'émission, le temps de dévotion et puis le temps de prière, je l'ai dit, le temps de prière. Donc c'est privilège nous gagner tous les deuxièmes dimanches pour nous gagner avec nous un serviteur de Dieu, le pasteur Willis Pierre.
1: Eh bien, mes frères et sœurs bien-aimés, je vous salue, que la grâce et la paix du Seigneur soient avec chacun de nous matin, avec chaque auditeur qui, depuis à 5 heures, a bénéficié les grâces de Dieu à travers l'émission Écho-Évangélique. Nous disons grand merci à Dieu pour ses animateurs, toujours au poste. Que le nom de l'Éternel, notre Dieu, soit béni. Et nous aussi, soyons reconnaissants pour toutes ces grâces. Nous recevons non seulement de la part de Dieu, mais de la part de tous ces animateurs, jour après jour. 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
1: 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C'est ce que tu es pour nous, Seigneur. Gardez-nous dans la grâce, gardez-nous dans la paix, et que cette journée soit pour chacun de nous, chaque auditeur et auditrice de l'émission,

journée de joie, une journée spéciale, une journée de bénédiction. 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C'est ainsi nous prions dans le nom de Jésus-Christ, ton Fils bien-aimé, à lui seul soit la gloire et la puissance, dès maintenant et pour toujours. 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Bon dimanche à tous.

0: Il fait 6 heures avec 50 minutes et 37 secondes ou à côté Éco-Évangélique sur CFMB 1280 AM. 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
1: Merci, mon frère. Merci. Nous saluons tout auditeur qui a écouté nous dans la radio évangélique. Et ici à Montréal, et nous avons des passages et nous pour la conférence des églises, de la prophétie, et pour quelques minutes, nous aimerions méditer sur le texte thème de cette convention qui se trouve dans Actes chapitre 3 encore, et qui nous dit Pierre et Jean montaient ensemble au temple, à l'heure de la prière, c'était la 9e heure, c'était à 3h de l'après-midi. Il y avait un homme boiteux de naissance qu'on portait et qu'on plaçait tous les jours à la porte du temple appelé la Belle, pour qu'il demande l'aumône à ceux qui entraient dans le temple. Cet homme, voyant Pierre et Jean qui allaient y entrer, leur demanda l'aumône. Pierre, de même que Jean, fixa les yeux sur lui et dit, « Regarde-nous. » Et il les regardait attentivement, s'attendant à recevoir de quelque chose. Alors Pierre lui dit, « Je n'ai ni argent ni or. Mais ce que j'ai, je te le donne. Au nom de Jésus-Christ de Nazareth, lève-toi et marche. » C'est là que nous prêtons matin pour méditation, nous. L'heure de la prière est une heure extrêmement importante dans la vie de chaque croyant, de tous les croyants. L'heure de la prière, c'est un temps précieux pour chaque croyant. L'heure de la prière, c'est l'heure de la communication avec son Dieu, son Père. C'est l'heure de la rencontre sacrée. Et Dieu avait déjà en vue, à l'heure de la prière, de libérer cet homme de son infirmité. Cet homme, comme je disais, qui symbolise un monde infirme, impotent, un monde qui est estropié spirituellement, un monde qui ne peut pas trouver Dieu par lui-même. Il a besoin d'autres personne pour l'aider à trouver Dieu. C'était la position de cet homme. Il devait être transporté chaque jour pour demander l'aumône. Mais c'était à l'heure de la prière. À l'heure de la prière, apparemment, ça, et le texte nous prouve que Dieu réserve une surprise pour chaque personne qui le cherche, et cela de tout cœur. L'heure de la prière, après, on veut dire que, bon Dieu, même j'en te fais pour nom ça, il réserve une surprise pour vous à l'heure de la prière. Nom ça te attend pour te joindre quelque chose. C'est quelque chose, quelques sous, quelques pénis. Mais cela n'allait pas durer longtemps. Il allait les dépenser et ensuite pouvoir à ses besoins. Et encore, il aura faim, il en aura toujours besoin. D'aide au monde. Mais ce n'était pas le problème principal. Ce n'était pas ce qu'il devait demander. C'est ce que nous indique ce texte, nous met dans une position, parfois nous ne savons pas ce que nous devons demander dans nos prières. Nous ne demandons pas ce que Dieu a réservé lui-même pour nous bien des fois. Nous demandons autre chose, les choses qui passent. Nous demandons des choses pour nous plaire personnellement. Et pas souvent des choses qui plaisent à Dieu. Nous demandons des choses éphémères. C'était la position de cet homme. Demandait de l'argent, c'était sa vie. Plus de 40 ans, le texte nous dit, c'était sa vie. Et combien de fois on lui avait donné quelques sous et maintenant il est revenu à la même place. Il continue de revenir, de retourner à la même place, de retourner à la même place pour demander le monde. Ce n'était pas ce qu'il devrait demander. C'est ce qui arrive à beaucoup de nos frères et de nos sœurs qui ne savent pas qu'ils doivent demander à Dieu. Et c'est pourquoi les conditions ne changent pas. Et bien des fois, les situations ne changent pas. Et la vie devient monotone. Parce que nous ne savons pas ce que nous devons demander dans nos prières. Comme cet homme infirme, il était spirituellement infirme. Important. Mais le Dieu miséricordieux et compatissant, le Dieu qui sait de quoi nous avons besoin. Comme il est dit dans Matthieu, votre Père sait de quoi vous avez besoin ce matin. Nous devons lui demander, comme nous a dit Éphésiens 6, verset 18, faites en tout temps par l'Esprit. Voilà. Voilà comment nous saurons quoi demander. Des supplications par l'Esprit. Sans la présence, sans l'influence, par la puissance du Saint-Esprit de Dieu, nous allons passer à côté du but, à côté du plan, à côté du dessein de Dieu pour nous, parce que l'Esprit de Dieu sonde tout. Il connaît le cœur de Dieu et il sait ce que Dieu a préparé pour nous. C'était à l'heure de la prière. La prière, c'est cette communication intime avec Dieu. C'est comme on parle à son père, à sa mère, à une personne chère. On va devant lui avec foi. On va devant lui avec confiance. On va devant lui avec cette espérance que nous n'allons pas retourner de la même façon que nous étions venus. Mais c'est par l'esprit. En tout temps, par l'esprit, toutes sortes de prières et de supplications. Par l'esprit. Mais cet homme, dans son infirmité, ne pouvait atteindre ce but. D'être délivré de son infirmité, ce n'était pas son propre, ce n'était pas sa requête. Il n'avait pas sollicité d'être guéri, d'être délivré, d'être sauvé. Ça, c'est l'esprit du monde où nous vivons. Le monde n'a point besoin de Dieu. Il ne cherche pas Dieu. C'est nous, c'est à nous de les offrir Dieu dans nos démarches. C'est à nous-mêmes. La responsabilité, c'est pour nous. C'est ça le thème. Annonçons Christ pour la transformation. Cet homme va être transformé par la puissance de l'Esprit de Dieu qui, l'Esprit qui a révélé à Pierre et à Jean ce que cet homme voulait réellement. Et ils vont lui accorder cette opportunité. Dieu va répondre aux besoins de cet homme, à la puissance du Saint-Esprit de Dieu qui était en Pierre et en Jean à l'heure de la prière. Frères et sœurs, Dieu a des surprises pour vous à l'heure de la prière. Cherchez Dieu à l'heure de la prière. C'est une occasion que Dieu nous offre. Mais c'est toujours par l'esprit qu'on le cherche. C'est pourquoi Dieu est esprit. On peut vraiment communiquer avec Dieu dans son Saint-Esprit. Parfois, nous ne savons pas ce que nous devons demander, mais l'Esprit de Dieu est capable de nous révéler. Parce que c'est Dieu qui veut nous délivrer. Regardez, le texte nous a donné l'exemple. L'homme n'a pas demandé ce qui était bon pour lui, mais Dieu sait ce qui est bon pour nous. Il nous donne ce que vraiment nous avons besoin par ce que nous voulons. Ce que nous voulons, ce n'est pas toujours ce que nous avons besoin, mais Dieu sait ce que nous avons besoin. Dans sa bonté, dans sa miséricorde, à un certain moment, quand nous continuons de le prier, mais le prier par l'Esprit, il nous accordera ce dont nous avons besoin. Dieu a une surprise pour vous. Cet homme ne savait pas que c'était son dernier jour. Dans son infirmité, il ne savait pas que c'était son dernier jour dans sa pauvreté. Et c'est la profondeur du texte. C'est Dieu qui va changer la situation d'un homme qui ne savait pas quoi demander. Et c'était à l'heure de la prière, à l'heure de rentrer en contact avec Dieu, où Jean et Pierre cherchaient Dieu pour chercher Dieu, pour rentrer en contact avec lui, pour rentrer en communication avec lui. C'était à l'heure de la prière. C'est pour vous démontrer simplement comment la prière pour nos croyants, c'est quelque chose d'indispensable. Il nous faut prier, il nous faut chercher Dieu dans la prière. Alors, chercher à aller simplement dans le temple pour chercher Dieu dans la prière, à l'heure de la prière, Dieu a déjà déposé dans le cœur de ces deux hommes, de ces apôtres, le besoin de cet homme. C'est la raison pour laquelle Pierre et Jean étaient si tellement confidents pour dire « Je n'ai ni argent ni or. Je n'ai pas ce que vous demandez. Je n'ai pas d'argent sur moi. » Il y a un auteur, pour finir, il y a un auteur qui dit « L'argent peut acheter un lit, mais pas le sommeil. Des livres, mais pas l'intelligence. De la nourriture, mais l'argent ne peut pas donner de l'appétit. Une maison, mais pas un foyer. L'argent peut nous procurer des médicaments, mais pas la santé. Des divertissements, mais pas le bonheur. Des bijoux, mais pas la beauté. Un crucifix, mais pas un sauveur. Pas un sauveur. Car rien ne peut pas nous donner un sauveur. » On met accent ces derniers temps sur la prospérité matérielle. Oui, Dieu peut nous donner beaucoup de choses pour satisfaire nos besoins. La vie matérielle est là tout autour de nous. Mes frères et sœurs, nous n'avons pas toujours besoin des choses matérielles. Il y a parfois dans nos prières, nous devons demander des choses spirituelles. Et quand nous avons, quand nous pouvons procurer de certaines forces, de cette puissance, de cette chose dont nous avons besoin spirituellement, et cela suffira pour résoudre nos problèmes matériels, physiques. Frères et sœurs, Dieu a une surprise pour vous. Cherchez Dieu, toujours dans la prière. Essayez de le trouver, mais toujours par l'Esprit, car Dieu est Esprit. C'est le seul moyen pour nous de communiquer avec Dieu, c'est par son Esprit. Et il nous délivrera. Nous serons touchés, nous serons délivrés. Il nous procurera ce dont nous avons besoin. Et cet homme était délivré de son infirmité. Dieu veut vous délivrer de votre infirmité ce matin. Dieu a une surprise pour vous. Dieu veut vous donner la santé. L'argent ne peut pas vous donner la santé, mais Dieu est capable de vous donner la santé sans l'argent. L'argent ne peut pas vous donner le bonheur, mais Dieu peut vous donner la joie sans argent. L'argent est incapable de procurer de l'intelligence, mais Dieu peut vous révéler ce que l'intelligence humaine ne peut pas révéler par son esprit. Je vous invite à chercher Dieu dans la prière avec confiance, avec assurance. Toujours, sachant que vous n'allez pas retourner de la même manière. Dieu va pouvoir changer quelque chose pour vous, en vous, sur vous, pour votre bonheur, pour votre succès, et dans votre ministère, et partout ailleurs dans ce monde, pour aussi vous délivrer et de vos maux, de vos problèmes, d'une manière, en temps et au moment opportun, et cela pour sa gloire. Que le Seigneur vous bénisse, que vous pouvez

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1: 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Mais en pile, charge pas lourd. 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
2: Il est 8h.
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6: Tu nous dis, rentrez chez vous. 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
1: 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Je ne vais pas prêter en pile. Je vais faire une kiank. 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Bon dimanche. 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Bravo, Jean-Marie Michel, qui sont jeunes, qui a évolué dans la communauté A, et qui prend l'initiative avec Papal pour le responsable. 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
0: Bonsoir. Avec moi, avec Michel Jean, ça bouge. Écoutez, alors aujourd'hui, nous dimanche, le 14 juin. C'est notre 24e édition Montréal Bouge pour cette année 2026. Et si quelque part, vous conseillez d'écouter le Montréal Bouge, ou écoutez-le, et pour la première fois, ou demandez qui t'allier, eh bien, le Montréal Bouge, c'est la voix des sans-voix, c'est la voix de l'impartialité, c'est la voix d'un Haïtien profond. Écoutez, je dis à nous très, très, très, très contents hier soir. 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M'a dit nous, nous là, et nous en direct, 28-35 Fleury-Est. 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
1: Bonsoir, mesdames et messieurs. 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

0: 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Il n'y a pas aucune garantie là-dedans. Alors, moi-même, je ne vais pas arriver à me dire oh oui, ça fait longtemps, un tel de déposer le dossier pour moi complexe. Comment faire pour recevoir la réponse? C'est eux qui décident et c'est comme ça que ça fonctionne. Alors, moi, remercie nous parce que nous sommes toujours là, à côté de Konik Lan. 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

0: 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La voix un homme, comme Michel tout toujours dit, authentique, réel, sans mensonge, sans tricherie, sans c'est à côté, et éduquer comment parler aux gens, comment utiliser parabole, comment utiliser les thèmes pour on nous comprendre. Et c'est Dormeuil Saint-Gel, et je dis, on a parlé de la naturopathie, et on a parlé aussi de football haïtien, parce que moi, tout chronique est au passé, mais je ne vais pas dire un petit mot, parce que moi, je ne prends pas de temps. Et chaque monde qui fait des affaires, parler des petits sorts qu'on fait, parler des soirs faits, moi-même, pas comme ça. 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produits, et moi, on est un homme cap fait fonctionner une communauté qui a beaucoup de problèmes et une communauté qui est riche en histoire, une communauté qui a un pile bagaille nous est capable d'exploiter. Malheureusement, on dit malheureusement, que nous passons parfois, à côté, problème de la religion, problème de l'idéologie, problème de sentimental, problème manque de terrain pour la République et nous vîmes égoïstes et nous-mêmes vîmes en moins tout, nous vîmes sombres, nous vîmes sottes, nous vîmes imbéciles parce que nous ne pouvons pas même comprendre côté de nous et même mon histoire. 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Et respecter tous les intellectuels, toutes les personnes intelligentes. Comme dit intellectuel, pour m'expliquer ça, me le dit. Un intellectuel, pour moi, c'est un homme intelligent qui est capable de comprendre, résoudre un problème rapidement. Ça veut dire qu'il y a un problème, rapidement, la personne trouve la réponse et elle résout le problème. Non. C'est ça pour moi, pour un intellectuel. N'a pas passé saluer tous les individus, les fans de Dormeuil, les personnes qui croient dans Elisabeth Dormeuil, qui viennent au centre parce qu'ils ont écouté Elisabeth, et les personnes qui croient aussi qu'ils sont capables de donner une réponse dans le problème qu'ils ont traversé. Et moi, je salue tous les fanatiques et tous les clients de Dormeuil, et tous les clients ou les auditeurs, Petit Caille, et toute la communauté haïtienne, quel que soit, t'es riche ou t'es pauvre, ou t'es vaudouisant, ou t'es n'importe quelle place côtoyée, moi, j'ai une salutation à part et spéciale qui sort dans mon cœur et dans mon cerveau pour vous. Parce que si aujourd'hui, on m'a parlé de la naturopathie, on m'a parlé de médecine quantique, on m'a parlé de médecine énergétique, il y a au moins déjà qui font préparation. Sans que m'passer pour me pas saluer aussi l'œuvre de Joanne Verdon, qui est une Québécoise qui fait sa part dans la médecine authentique, on est capable de dire, les personnes authentiques. C'est ça. Je salue Adeline Timothée, qui est thérapeute Québec là, et qui rejoint moi dans la démarche, dans le combat pour me faire accepter gens de philosophie. Ça, yo. Adeline, je salue. Vous mettez un temps là. Ma vinsou. 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Peut-être incapable là, baronné parce que je suis dans d'autres choses. 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Mais pas toucher un bagage très important, mes amis. Nous, bien, parce que, regarde, nous avons un footballeur. Parce que au commencement de ma vie, entre 18 à 19 ans, que nous jouions dans une équipe locale. Nous étions parfois gardiens, nous jouions comme arrière central, et aussi me jouer aussi comme attaquant. C'est pour ça que je m'a parlé comme son attaqué, mais m'attaque on va pas faire comme pas attaquer dans entrailles ou attaquer dans tête pour prendre conscience. C'est que Écosse pas gagné et Haïti perdu parce que nous avons des ennemis. Il y a 20 matchs là avec Écosse. Pourquoi? Parce que nous avons des ennemis partout. Nous avons trois pénalités. Il n'y a pas même ballon. Mais ça me regrette que me dit et me fâche jusqu'à me péter sur moi. Parce que pas de monde dans l'équipe là. Et ça me dit, capitaine équipe là, pas rassembler pour demander une révision pour une pénalité, ça y est, c'est pour nous l'aurier. Ça veut dire que le premier match là, nous baillons Écosse, Écosse pas supposé fier de gagner, Écosse perdit. Nous avons gagné 3, au moins 3 à 1. Même le premier goal, là, pas goal. Son rat manier. Vous comprenez? Et ça fait mal et tant. Au ancien, au nec qui t'a vu dans le football, malheureusement, il m'était doux, ça qui problème qu'a pris mon homme, ça prend deux pans. Qui côté on se tombe? Ça prend deux pans. Dans qui environnement sorti? Pour le problème de l'humanité, au problème de l'homme haïtien, nous sortons de l'environnement parfois empoisonné. Nous n'avons pas aucun modèle, nous n'avons pas personne qui a fait effort pour soutenir nous. C'est ça lié. L'Espagne, Jean-Claude Fonrose, qui connaît mes biais, nous avons commencé à tirer le football en arrière, maison maman. Et la famille Matéli, la famille Fouze. C'est ça, m'dakabdi plus. Et les fans, pas découragés. Quel que soit saleté, si pour nous poter, victoire, n'a poté, pas découragé. Et ça fait longtemps que je regarde des matchs parce que je ne suis pas dans l'autre bagaille. Mais quand on écoute, ce n'est pas facile pour moi, mais je vais passer 8 minutes pour me dire ça. Restez coin dans la tête, nous. Pas laisser personne. Déstabiliser nous. Restez quoi dans la tête, nous sommes une grande équipe et nous sommes une équipe qui est forte. D'accord, ok. Adeline Moussalio, Santé Dominis, elle a pour soutenir tout thérapeute qui est dans la communauté qui a fait le même travail avec moi. Santé Dominis, là pour soutenir tous les membres de la communauté, les personnes malades, les personnes qui passent un moment difficile. Des personnes qui ont passé au quart d'heure difficile suite avec une maladie, suite avec une dépression, suite avec un manque d'argent, suite avec un manque d'attention, suite avec un manque de volonté aussi. Parfois, nous avons un problème, nous n'avons pas de volonté. Soit que nous avons dépression, soit que nous avons en perte d'énergie. Cela dit que, à travers de moi-même, nous sommes capables de jouer le support. Nous sommes capables de jouer le support, soit au niveau des produits, soit au niveau du Bisacom, soit au niveau de pommades antidouleurs qui punus, qui capable de haut, soit qu'on soude, soit bien d'autres choses, d'autres produits encore. Ça, c'est moi qui dis non. Même problème, m'a parlé là, il manifestait dans la communauté sur une autre forme. Il y a des personnes dans la communauté qui est très bon, qui est très encourageant, qui ont souffert, la prend téléphone, la déplacer, quitter la carrière, venir chercher le téléphone non, pour le poser. Il y a des gens qui déplacent, elle cherche mon longueur. Mon dame qui déplace, elle cherche mon juste de rivière rouge, qui passe un moment difficile. Mon autre qui a traversé un moment de cancer, il fait cancer, il démotibilé, il perd tout petit point de chimio, il va comme ça pour le faire. En passant, il n'est pas venu côté pour me traiter cancer. C'est pas ça, me dit. Il vit une côté suite avec cancer, il perd des ressources, il est découragé. Il vit une côté pour passer des moments avec moi. Maintenant, tout le monde, il dit Dominis, vous êtes un héros. Vous êtes un homme de cœur. Vous êtes tout et vous-même. Et il continue à fonctionner, malgré tout ce que je ça ne me le dit pas là. Nous avons deux bagages nous ignorés. Nous, autrefois, dans l'année de 1998 jusqu'à 2001, nous avons plaigné Nous n'avons pas de côté pour aller mal chercher. Moi, je viens premièrement, je viens avec Elisabeth en 2012 pour porter des nouveautés. Après ça, je viens avec Mme Timothée Adeline, qui est une autre personne de la communauté. Personne ne va consulter là, ça travaille la banque. Mais nous n'avons pas. Au lieu pour nous prendre ressources là, pour nous travailler, nous n'avons pas d'ignorance, nous n'avons pas ignorant encore. Parce que Mme Adeline, moi, je dis clair, ils sont thérapeutes. Avant de thérapeute, on t'a le il étudiant, on s'appelle travail social, sciences sociales ou sciences sociales. Ça veut dire, son monde, avant qu'elle soit naturopathe, ou les métiers qui transmettent, il était au monde déjà. Moi, pour tel banon, au lieu de plutôt embrasser pour nous une solution à un problème, nous encore plein. Nous faisons la même chose que les peuples d'Israël. Ils ont dit, mais ils ont été en deuxième. Non, pas là. Non, pas là. Non, pas là. Non, ils ont été en deuxième. Non, c'était vrai. Non, pas là. C'est ça, mais nous continuons à plaindre au mieux pour nous prendre service. 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C'est pour nous mettre les mains sur nous, pour nous dessonner, garder ça sur nous, pour nous dessonner mauvais esprit ça sur nous, pour nous dessonner problème à traverser. Là. Nous plutôt à plaindre pour l'argent. Et là, tout à mourir, nous avons quitté l'argent. 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Il est capable de bon massage. Il est capable de faire la relaxation, il est capable de faire un bilan énergétique, il est capable de regarder dans les yeux pour voir qui sont traversés. Et au lieu pour nous faire ça, nous plutôt après encore. Nous faisons considération, que ce soit chez moi, que ce soit Mme Adeline, que ce soit Mme Michel, qui était Michel Moussalio, qui est une autre naturopathe qui est spécialisée dans les cheveux, nous plutôt après. Nous plutôt mourir avec problème. 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Bonne nouvelle avant d'aller. Bonne minute. Le système de biofeedback de Dormeus va changer. 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Quels sont les en français? Ils sont en espagnol, ils sont en anglais, on prêt. N'a pas découvert le domaine ça. Merci, à la prochaine.
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2: Merci, mon ami. 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

Oui. Dimanche 14 juin 2026. Époque ça, un mois ça, cette semaine, je travaille en vacances en Haïti, nous connaissons jamais été qu'on passé. Jean-Ouest Kachabdila. Pouillon culture la caille, chronique du savoir, de l'université de tout ça nous le connaît. 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Bon après-midi, mesdemoiselles, mesdames et messieurs. Je vous dis encore, nous allons attaquer la cinquième période. Malgré que nous avons attendu depuis longtemps, mais je vous dis que c'est comme si nous n'avons pas de jambes. C'est qu'il y a un sens. Pendant que c'est même bagaille qui a développé tout partout dans une série de pays. Donc, après, il y a encore un exemple. Pourquoi pas? Tout côté. Un pays a besoin de fourrer pied, là. C'est même bagaille que l'effet, j'en ai fait Haïti. Pour entrer en 1915, 1916, 1917, commencement troisième année, ça, 1917, là, il n'est pas facile pour Haïti. 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Sirène tout partout. 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Bonne écoute.

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1: contre occupation Haïti. Jeudi, nous arrivons entre 1916 et 1917. 6 de juillet 1915 à 1916, situation pas facile pour marine américaine. 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Casimir lui-même, qui était dans des voies où l'eau compresseur Kakoyo a privé, la gécole non fait la caille, les courir. Les capitaines ont entendu ça, les voyons un détachement marine qui a pour objectif arrêter tous 25 membres de gendarmes. Mettez en prison, passez au coup martial, qui condamne les soldats à 2 ans à 5 ans en prison pour un chevalier, c'était 10 ans. Ça nous en déjà, durant l'année 1916, si nous avons compté, selon le rapport militaire américain, combien des ordres accrochés, attaques qui fait dans les gendarmes, nous allons finir. C'est presque chaque jour, pas gagner un mois quand on ne va pas passer à l'attaque. En ouest seulement pour certains mois, donc en mars, côté Kakoyo attaqué avant poste Caracol, Fort Liberté, côté 17 prisonniers évadés par un trou, percé dans une prison. Même bagarre a passé dans ce cas-là, sous trou, limonade. En avril, Terrier Rouge, Fort Liberté, Hinch, mai, Croix des Bouquets, juillet, Ferrier, Capoti, accusé samedi, Caris, Baron, Bayara, accusé des Pins, Savane Longue, mon capitaine, mon rodet. Octobre, Savane aux Lois, décembre, Grosse Roche, Perse, Terrier Rouge, quand qui en pile avant-poste supérieur est arrivé jusqu'à Jérémy. À chaque assaut avant-poste, en pile homme est tombé, tant du côté des Kako et du côté des soldats américains. Ils étaient formés, et même Marigno. C'est à partir de là que les Américains ont arrêté depuis Tépinède qui cachait une cinquantaine de fusils après attaque sur Kalasusta, côté Saül Peral, à Chamal Peral, qui a fait premier temps emprisonnement. Mais avant d'arriver là, nous voyons du tout. C'est pour l'année d'une répression brutale, totale, capitale, de la part américaine. Et une crise économique sans précédent que Haïti n'a pas jamais vivre, même après l'indépendance, voire sous gouvernement généraux. Je te relais, gouvernement des baïonnettes, pour les chaque général qui a entre eux avec des groupes de paysans. Bref. Comment la crise a commencé? Puisque un objectif américain, c'était annuler tout pouvoir d'achat. Ville secondaire, c'est ce qu'on fait avec l'autre pays étranger. Imposer des relations directes avec des grandes métropoles, tant que la France, Canada, l'Allemagne, Union soviétique, Italie, Norvège, etc. Jean, ça, c'est qu'on fait. Faire venir dépendre de Port-au-Prince comme un État centralisateur, spécial distributeur qui a distribué, qui vient droit seul distribuer produits en gros, bail. L'autre vidéo, qui lui-même, Port-au-Prince, va obligatoirement dépendre directement de New York et des droits, quelle que soit la forme marchandise du prix en dehors qu'il a besoin, c'est dans Port-au-Prince qui a commandé. Qui va faire tout, toute économie pays d'Haïti, va le générer par First National Citibank. Mais tout, ça m'a dit nous là, pour faire cet expositionnaire là, rendre possible, il faut qu'il construise la route pour permettre aux machines à prendre marchandise pour nous exporter dans la ville campagne. Entre-temps, général Butler, général gendarmerie d'Haïti, prend sous responsabilité le travaux publics pour construire pont, route et autres infrastructures. C'est comme ça, 24 juin, Butler va le bail premier coup de picroi pour débuter route nationale numéro 1, sortie pour Port-au-Prince, rivière aux Haïtiens, exactement dans le pont rouge, devant le monument des Salines, non, pour montrer symboliquement si des Salines étaient avec Français, lui-même. Si nous référons à la question de l'interprétation du symbolisme, planter une pioche ou une picroix dans un terrain, c'est agir non seulement comme un dominateur, mais un conquérant de l'insoumis. Lui-même, il va agir comme un conquérant. À ce sujet, n'a pas cité qui ça gagne à dire nous. Le général Butler avait officiellement proposé le 16 mai au chef des forces expéditionnaires et le 24 juin. Sans plus attendre, il était passé à l'action. C'est ce jour-là, en effet, qu'au pont rouge, à la sortie de Port-au-Prince, le premier coup de pioche avait été donné par un de nos techniciens et en même temps l'un de ses auxiliaires, Marcel Courage. Fin de citation. Or, dans la construction où ça, vient manquer l'argent pour payer l'emploi. Ça doit être fait. Lui mettre sous pied une affaire corvée. Qui pas combite. Faut nous faire bien différence entre corvée et combite. Pour exiger obligatoirement pour tout paysan depuis pleine l'Alléluia, juste arriver dans le nord d'Haïti, pour quitter le travail, qui passe le terre gagné pour subvenir à l'existence familiale, pour aller vendre dans le marché, pour venir fouiller, craser mon tuf, couper la gloire, ramasser la gé, roche, pousser bourrette, pour grand messie. Système comme ça, c'est tellement fait abus, dégâts, bastonnades, infimités, poitrinaires, faiblesse générale, tomber sans connaissance jusqu'à la mort. Ça va faire 140 000 habitants. Pour seulement deux occupations, j'ai été coyo dans le bout de people pour aller vivre l'autre pays. Même gens, nous observons aujourd'hui, Américains, à humilier votre people.

0: c'est comme ça. Une petite geste pour eux, liberté pour eux, une tendresse pour eux, ils pas cubains, ils font retourner. Les sénats américains, entendez ça, tant des paysans haïtiens ont abjeté au Cuba, Saint-Domingue et l'autre île. À part de haïtiens, ils ont pris tout pour faire digue dans certains pays, ils ont fait barrage dans le canal, dans une série de canals. Que nous venons sous ça une prochaine fois. Le Sénat américain a formé une commission sénatoriale pour mener une enquête sur l'affaire Corvea. Côté eux-mêmes, ils ont interpellé le colonel Weller. Le colonel, c'était non, le boucher du fort de la Grande Rivière, qui était déclaré, il m'a cité, j'étais opposé à la corvée parce qu'elle ne me paraissait ni le procédé convenable, ni le moyen économique d'obtenir le travail désiré. J'y étais opposé encore parce que je n'aimais pas l'idée de corvée. Elle me semblait plutôt nord-américaine, mais je ne fis aucun effort pour l'arrêter. Parce que je n'étais pas en position de le faire, j'étais un officier subordonné. Fin de citation. Mais pas penser que l'affaire corvée a prêté malgré toute position n'est que des bras. Au contraire, ça a fait affaire de continuer. Et c'est là, nous disons prêter aujourd'hui.
1: Oui, alors, nous ne pouvons pas camper là, mais nous connaissons. Faut nous faire parler. Nous ne pouvons pas parler en pile, tout coûte. Et je m'ai toujours dit non chronique, politique là, c'est au jour le jour les fêtes. Bon, c'est sûr que mon qui étudie sciences politiques, je connais ça, plus que moi-même, plus que nous. Pour que ça, c'est au jour le jour les fêtes. Parce que les mauvaises nouvelles là, a commencé. Pour un politicien, pour un président, pour un monde qui chef. Il n'y a pas de prédit ça, non? Il n'y a pas de trouver un remède pour ça, non? Un remède idéal pour courir des mauvaises nouvelles là. C'est-à-dire que il n'y a pas de tout bagage à la bouche, mais il n'y a pas de réponse à ce qui a passé. Gardez pour nous. Toujours un certain nombre de bagages qui sont réels. Concernez un nombre de bagailles, de phénomènes qui privé. Vous ne pas la bouche ouvre, j'en voulais. Fait mal et de dissolver à bouche ouvre. Vous ne faire condimonio, vous ne irrationnel en politique. Mais, ça a relevé la réalité. L'icône, ça a relevé un grenade de logique. Qu'on ait de rationalité de la récapitulation.

0: C'est-à-dire que quel que soit les politiciens, réalité a bien pour frapper yo, quand même. Et au pas comme ça pour faire, c'est pire qu'à prendre un pétrin. Lorsqu'on est qui va faire une méchanceté, lorsqu'on est qui va touiller. Et c'est pour n'importe bagaille tout, oui. Ça, on a vivre là. Hier soir, nous vivons du tout dans le football là. C'est m'a regardé de nouvelles pendant la nuit là. Mon qui fait sport, il fait une série de journal. Il dit que bon mot, tendez mot ça bien. VAR, VAR. Il dit le VAR au football, c'est l'assistance, c'est assistante vidéo. Arbitrage, c'est-à-dire on va y passer, habitué à regarder, au moins des gens qui regardent des vidéos qui dans l'autre chambre, non, est-ce qu'il est vrai? Val ça pour médias, pour monde qui fait nouvelle, monde qui a écrit, c'est vérification parole politique, ça on a écrit, on a dit, plus tard la PC est dit, il y aurait les ça tout, VAR, VAR. L'OABC est tout, remonté. Dans le temps et l'espace, c'est-à-dire qu'on peut essayer de l'aider pour qu'il soit dépassé, il y aurait le VAR tout. Alors, il y a un joueur qui a l'en VAR là. Hier, pour montrer qu'il y a deux pénalités qui fait, il n'y a pas de c'était pas qui était écrit, c'était pas qui était. Il y a eu passé ce film-là, il y a eu des bas explications. Aucun monde abrite qui est dans le VAR. Il n'y a pas de bail aucune explication. Eh bien, je quitte ça dans mes noms. Et Dadi, peut-être, qui est un très bon chroniqueur sportif, l'a cherché et puis l'a venu dire non. Je quitte nous. À la prochaine, dans 15 jours, Dieu voulant, na ouais. À la prochaine.
1: Venez-nous pour commentaire. Merci. À la prochaine.

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Amen, amen. Gloire à Jésus. Nous saluons les chers auditeurs et auditrices dans la zone Paldron 81 AM. C'est tout un privilège pour nous capables de communiquer avec nous dans le deuxième dimanche dans le mois de juin. Encore une fois, son grâce, nous sommes capables de parler de grâce. Et c'est grâce à l'éternel des amis qui fait nos capables de vendre. Moi, je voulais d'abord merci à ma cause Carlin Bérini. Merci à Seigneur là, Yahweh, Shama Elohim. Merci aussi au Tout-Puissant. Et nous voulons d'abord nous bénir. Josiane, en même temps, on comprend côté d'avoir vraiment parlé du groupe de Déborah, un groupe qui a besoin de restauration, qui l'a depuis au moins 8 ans. Depuis 8 ans, la société a fait à l'université dans l'église, là, dans le temple, là. Et c'est au même qui voit le même privilège pour nous capables de faire radio, ça. Qui voit parler nous un peu qui est Déborah. Amen.

0: Alléluia, toi, soit les principes des armes pour l'Éternel, afin qu'ils sachent que eux aussi, ils ont un grand Dieu qui les garde. Il y a un grand Dieu, alléluia, qui a payé le prix pour eux dans le nom précieux de Jésus-Christ de Nazareth. Amen, amen, amen, amen, amen. Alors, comme l'a fait notre sœur en ligne, alors, on est appelé vraiment à œuvrer dans l'œuvre de Dieu à travers notre groupe. Alléluia, notre groupe, c'est pour ça que nous sommes tous. Il y a 8 ans, c'est 8 ans de combat, les 8 ans où est-ce que l'ennemi a fait en sorte que. Il y en a eu des hauts et des bas, comme elle a dit, il y en a qui sont partis et tout. Mais nous, à nous, nous demandons au Seigneur de nous garder enracinés en sa présence, de nous garder fermes malgré la pression, malgré les tempêtes, malgré les situations, malgré les épreuves, alléluia. Comme la prière du Seigneur à l'ombre de notre mort. Quand la tempête arrive, alléluia, nous traversons de notre mort avec Jésus, parce que nous savons que nous avons Jésus dans notre bas. Alléluia. Dieu nous a pas donné un esprit créatif, mais un esprit, alléluia, de cœur. Nous sommes des soldats dans l'armée de Dieu, alléluia. Alors, n'importe qui arrive, alléluia, nous sommes prêts, alléluia, à travailler, alléluia, où est-ce que Dieu nous envoie. Si Dieu nous envoie à l'école des femmes à l'hôpital, on va aller les voir. Si Dieu nous envoie à l'école des femmes dans des maisons de réhabilitation sociale, nous allons y aller. Si Dieu nous envoie, alléluia, aller parler dans les premières minutes à travers le monde, nous allons y aller. Parce que nous sommes là, nous sommes disponibles, alléluia. Nous entrons dans notre système appel, alléluia, qui est un nouveau commencement, un nouveau départ, un nouvel air, alléluia. Nous disons merci au Seigneur d'avoir fait un choix de nous et nous répondons présents à chaque fois au nom de Jésus. Alléluia. Amen.
1: Pour venir voir,
0: comment Dieu est capable de faire des choses, des miracles, comment tu es capable de faire des délivrances, comment tu es capable de nous racheter. Peut-être que parmi vous, peut-être qu'il y en a des personnes, alléluia, en ce moment même, qui sont dans une situation, dans un moment de doute dans leur vie, où ils disent que peut-être que Dieu s'est pas oublié et que Dieu n'est pas pour eux et que Dieu ne fait pas partie de leur vie, mais n'oublie pas de passer les mots de l'ennemi, car c'est l'ennemi seulement qui vous parle à travers ça. Dieu aime tous ses enfants, parce que la Bible nous dit que s'il y a un troupeau de sang, il y a un qui est resté en derrière, même que les 99 sont en sécurité, Dieu retournera chercher le dernier. Amen. Alors tu as du cri au nom de Dieu, tu as du cri au nom de Dieu, alléluia. C'est pas un enfant quelconque, alléluia. Dieu aime tous ses enfants au nom de Jésus-Christ de Nazareth, alléluia. Se sent oppressé. N'oublie pas, il y a un Jésus qui t'aime. Si tu es malade, n'oublie pas qu'il y a un Jésus qui a donné sa vie pour toi à la croix. Dieu a donné sa vie pour toi à la croix. Alléluia. C'est pas les mêmes choses de Christ que tu es guéri, alléluia. Dieu a donné sa vie pour toi. Alors, c'est par ça que nous sommes sauvés, alléluia. Le châtiment qui est tombé sur lui à la croix pour nous sauver était là. Alors, c'est pour ça que je vous dis, mes bien-aimés, n'oubliez pas, si vous êtes dans n'importe quelle situation, si les pensées sont négatives, n'oubliez pas qu'il y a Dieu. Si les pensées ne sont pas là, n'oubliez pas qu'il y a des assemblées, il y a des hommes et des femmes qui sont là pour vous aider à prier, pour vous aider à traverser des moments difficiles, car seul Dieu est le vrai remède. Amen.
1: Amen, amen. Comme la servette qui est désert, Dieu nous aime. Dieu nous aime. La seule chose qu'il aime pas, c'est le péché. Il veut que nous lisons nos péchés. Il veut que nous détachions du mal, de la haine, de la rancune, de la chasse, de la vengeance. Amen. Mais son amour est toujours là pour nous. Amen. Alléluia. Donc, le lien que nous avons pour nous, c'est de recevoir le cours, car le temps est à la pluie. Christ est proche, Christ est là, la porte. Amen. Donc, recevons-nous, vous-même quitter votre place, vous-même vous défier, vous-même inviter à abandonner. Sache que Dieu, il t'aime. Son amour est toujours là. Amen. Son amour est toujours là pour toi. Ne te sens pas mal, ne te sens pas culpabilisé face à ton péché. Il suffit juste de lire sa parole. Viens avec un cœur de reconnaissance. Il est prêt et fidèle de se prendre et de renouveler, de relaver, de reconstruire, de renaître à nouveau par son sang précieux. La reprendre, pas nous éliminer, pas nous sentir la maximale. Non, l'homme qui a rejeté, mais Dieu l'a reprendre dans mon pays, dans l'amour, dans miséricorde. Amen. Il faut juste avoir mon cœur sincère, avec mon cœur repentant. Amen. Qu'on voulait demeurer dans le bien-être-là. On voulait continuer route-là à vers et lui-même la qu'aimer et la conduire sur le droit chemin qui mène à lui-même, à la vie éternelle.
2: Amen. Amen. Quand on a cette parole, physique, qu'on lit, on se voit travailler dans le secteur, et on dit, on va aussi sont partis pour une lutte d'apocalypse. Donc, justement, on doit faire une lutte d'actualité. On doit justement le demander avant tout. Parce que lorsqu'on a perdu de développer son avance, si on a donné de l'énergie, et le peu qui reste, on le relègue au dernier rang. Et c'est là justement qu'on risque de passer à côté. Parce que quand on dit, comme ma collègue, le test est vraiment en train de rendre les gens. Mais pour ça, il faut être à la suite. Il faut être éveillé. Il faut être au taquet.
1: Donc, nous allons faire notre terre et l'année. Il sera de l'autre. Il va la partager avec le groupe à la hauteur du truc.
3: Thank you. que la vie
0: par la vie des personnes imparfaites, des mondes, alléluia, c'est que nous avons qualifié, les déqualifiés, nous devons qualifier au nom de Jésus. Amen. Amen. Amen. Amen. Amen. Amen. Amen. Amen. Amen. Je me suis devenu déchargé, alléluia, alléluia, pour partout de mon parcours. Amen. Amen.
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0: Pilule, c'est pour 2 secondes. Mais vous pouvez dépasser. à ce qu'on a passé. Le lendemain, on me levait en bon québécois, on gueule deux fois, et après, problème dans la pirée. Mais souvenez-vous, la sauveur, la pompelle, pas la paix de ce monde, mais sa paix à lui, sans quoi vous avez des médicaments, on a dormi, amen, dormi en paix, sans calme, sans pilule, quoi ce soit. Donc, je vais jouer, je ne pas te regretter. Amen.
1: Amen, amen, nous avons de passer à notre cœur de s'entendre en toute sa journée, prier pour nous, pas pour nous donner, pas pour nous donner du soir, pas pour nous donner du soir, pas pour nous 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
0: C'est dans Jésus qu'on donne la délivrance spirituelle, la délivrance de l'âme, la paix, pas la paix que l'argent capable, pas la paix que relation capable. Vous mettez bien ensemble avec toi, vous mettez bien ensemble avec Corné, vous mettez bien ensemble avec, alléluia, président Ossian, Vladimir Poutine, relation ça va comme non dans le ciel, mais seulement que soit accepté Jésus, alléluia, pour sauveur et Seigneur. Amen.
2: Amen. Donc, nous allons passer aux annonces. Nous connaissons que la maison, il y a un ligne de prière qui fonctionne à chaque 3 heures de temps, de lundi au vendredi. Donc, à chaque fois, nous sommes branchés dans le 54-317-77-70. Nous avons un moment de jeûne, tous les mercredis, sur la ligne de prière, à partir de 6 heures, du matin jusqu'à 18 heures. Nous invitons, et tous les jeudis, nous avons notre soirée aux ananas également sur la ligne à partir de 19 heures. Donc, nous invitons. Amen. Et tous les premiers vendredis de chaque mois, nous avons un 24 heures. Côté que nous avons prié toute la nuit à partir de 18 heures jusqu'à samedi 18 heures. Donc, nous invitons, branchez, connectez le 54-317-77-70 à la voix de Dieu. Et tous les dimanches, au 45-85, vous délangez, nous avons notre culte dominicano. Nous invitons. Vous pouvez visiter nous, ou même quand vous cherchez, on demeure, ou quand vous cherchez, on assemble, vous êtes la bienvenue parmi nous, vous pouvez adorer avec nous à la gloire de Dieu. Donc, dans les 2 minutes qui nous restent, amen, nous pouvons mettre nous ensemble à l'union avec la sœur Niki ainsi que la sœur Cassandra. Nous allons prier pour vous, nous allons prier pour votre âme, amen, pour que l'ennemi vous presse, alléluia, pour que vous voulez faire le pas, pour venir faire Christ, mais être bien donnant. Non, vous ne pouvez pas dire ça. Non, vous ne pouvez pas dire ça. Vous êtes par avant. Vous êtes quitté péché ça. Amen. Donc, on nous le veut.
3: Amen. Amen.
2: Oh, alléluia, toi. Dans le nom de Jésus-Christ de Nazareth.
3: Mais nous le faisons.
2: Nous parlons. Mais vous-même, vous connaissez.
3: Alléluia, toi.
2: Vous pouvez dire que vous êtes situé. Peu importe là où nous sommes au éternel Dieu. Parce que c'est Dieu qui est illimité. Tu te rends peu par nous, Seigneur. Vous ne pouvez pas dire par avant. Vous ne pouvez pas dire ça. Alléluia, toi. Avec vous. Bonne semaine à chacun d'entre vous. À vous, studio.

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